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Tout de suite, un point sur les années 80. En 1983, sort le projet M24 des usines de Sochaux. Il s'agit de la mythique Peugeot 205, créée pour relancer la marque française en difficulté. La petite citadine, réputée pour sa fiabilité et son look, plaira. Elle se vendra à plus de 5 300 000 exemplaires. Le challenge sera relevé et la marque sera sauvée grâce au véhicule. On se souviendra du clip tourné dans le désert avec en musique de fond le titre de Talk Talk, Such a Shame.

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1: Le groupe de New Wave français Taxi Girl sortait en 1986 leur dernier succès, Aussi belle qu'une balle. Les membres du groupe, créés en 1978, se sépareront quelques mois après avoir sorti ce titre. On retrouve la version Maxi 45 Tours en version spéciale Remix Club.

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0: Tout de suite, un point sur les années 80.
1: On est dans le pays de la bouffe. En plus, on est vraiment le pays de la gastronomie. C'est pas ici qu'il va mourir des gens de faim.
0: C'est en 1985 que Coluche fonde l'association Les Restos du Cœur. Le but est de venir en aide aux personnes démunies en leur permettant un accès à des repas gratuits et des actions visant leur réinsertion.
2: Il fallait relancer l'idée de générosité parce que aujourd'hui, il n'y a plus que des clochards à nourrir. Il y a des chômeurs, c'est des gens qui ont une famille, qui ont un foyer.
0: Bref, toute action contre la pauvreté. En 1985, 5000 bénévoles seront mobilisés dans plusieurs villes pour recueillir les dons d'associations et préparer des millions de repas. Jean-Jacques Goldman écrira et composera un titre à cette occasion, la chanson des restos, interprétée par une dizaine d'artistes en 1986. Le profit des ventes de 45 tours ira à l'association de Coluche.

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1: Focus sur le groupe Les Infidèles. Le groupe de rock Les Infidèles, originaire du Jura, s'est formé en 1983. Il est formé de trois musiciens, Jean Rigaud à la guitare et au chant, Olivier Dérudé à la basse et Joe Matisse à la batterie. Ils sortent leur premier 45 tours au milieu des années 80, mais ne rencontrent que peu de succès. En 1989, ils signent un contrat avec le label Tréma et engagent une nouvelle claviériste, Anne-Françoise Bailly, et là tout s'accélère. Le succès sera alors au rendez-vous avec leur album Rebelle. Le premier extrait de celui-ci est le titre Mon héroïne, sorti en 1989.

En 1991, Fabrice Ragri remplacera Anne-Françoise Bailly au clavier et le groupe sort son album Héritage, dont est extrait le titre Des larmes et des mots. Le single fera un carton et restera classé 23 semaines consécutives au top 50.

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1: Le groupe de New Wave français Taxi Girl sortait en 1986 leur dernier succès, Aussi belle qu'une balle. Les membres du groupe, créés en 1978, se sépareront quelques mois après avoir sorti ce titre. On retrouve la version Maxi 45 Tours en version spéciale Remix Club.

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1: Focus sur Dirty Dancing. La bande originale du film Dirty Dancing est sortie en même temps que le film dans les cinémas américains en août 87. L'album est devenu un succès mondial. 32 millions d'exemplaires ont été écoulés, devenant un des albums les plus vendus de tous les temps. Celui-ci regroupe 27 titres, dont le plus connu d'entre eux, I've Had the Time of My Life, interprété par Bill Medley et Jennifer Warnes, qui a reçu de nombreuses récompenses, dont le Golden Globe de la meilleure chanson originale. Dans le clip, les séquences en noir et blanc montrant les chanteurs alterne avec les extraits du film.

Be My Baby est un titre du groupe américain Les Ronettes, formé à New York en 1959 et sorti en août 1963. Le chanteur Sonny et la chanteuse Cher avaient participé au chœur de la chanson.

Enfin, on y retrouve la superbe ballade Cheese Like the Wind, interprétée par Patrick Swayze et la chanteuse Wendy Fraser. Le clip est tourné en noir et blanc et montre les séquences du film. Il se classera 4e du classement américain Billboard Hot 100 et sera, comme le film, un succès mondial.

Tout de suite, un point sur les années 80. Le casse-tête emblématique des années 80, le Rubik's Cube, a été inventé en 1974 par le Hongrois Ernő Rubik. Ce professeur d'architecture voulait amener ses étudiants à réfléchir et étudier des formes 3D, dont les cubes. C'est ensuite qu'il eut l'idée de colorer chaque face et d'assembler plusieurs cubes qui pouvaient tourner entre eux. Il mettra tout de même un mois à réaligner l'ensemble des couleurs de chaque face. Le Rubik's Cube arrivera en France au début des années 80.

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1: Bienvenue dans cette émission regroupant les titres de l'été aux États-Unis dans les années 80. On commence par l'année 1980 avec le groupe Limp Sync et le titre Funky Town. Le morceau de type disco est emblématique, célèbre pour son rythme entraînant et son refrain accrocheur. Le groupe, dirigé par Steven Greenberg, a connu un énorme succès avec ce titre, atteignant le sommet des classements dans de nombreux pays. La chanson incarne l'énergie et l'esprit de la musique disco des années 80 avec ses synthétiseurs et ses grooves funky.

La même année, en 1980, Dinah Ross sort le titre Upside Down, produit par Nile Rodgers et Bernard Edwards du groupe Chic. La chanson se distingue par son rythme funky, ses lignes de basse caractéristiques et les performances vocales puissantes de Dinah Ross. Le morceau a été un grand succès commercial et reste l'un des titres les plus emblématiques de la chanteuse.

Le tube de l'été de l'année 1981 aux États-Unis est Physical de la chanteuse Olivia Newton-John. La chanson est connue pour son rythme énergique et ses paroles suggestives. Elle a dominé les classements et est devenue l'une des chansons les plus populaires des années 80. Le clip vidéo, mettant en scène Olivia Newton-John dans des tenues de sport, a également contribué à sa popularité.

Le tube de l'été 1982 est le fameux Let's Groove du groupe Earth, Wind & Fire. La chanson combine des éléments de funk et de disco avec des synthétiseurs, des vocodeurs, créant un son unique et irrésistible. C'est un hymne à la danse et à la fête qui a connu un succès retentissant.

Un des tubes de l'été de l'année 1982 est le non moins célèbre Africa du groupe Toto. Extrait de l'album Toto 4, le titre fut écrit par les membres du groupe, David Paich et Jeff Porcaro. La chanson est devenue l'un des plus grands succès de Toto et est aujourd'hui considérée comme un classique des années 80. Les paroles parlent d'un homme qui exprime son amour pour le continent africain et son désir de retrouver une connexion profonde avec la nature et les paysages africains.

En 1983 sort l'un des plus grands succès de Michael Jackson, Billie Jean. La chanson est célèbre pour sa ligne de basse inoubliable, son rythme entraînant et les performances vocales exceptionnelles de Michael Jackson. Le clip vidéo, révolutionnaire, et la célèbre performance de l'artiste lors de l'émission Motown 25 ont solidifié l'impact de cette chanson dans l'histoire de la musique pop.

En 1984, le tube de l'été aux États-Unis sera Self Control de la chanteuse Laura Branigan. Reprise du chanteur italien Raffaele Rifioli alias Raff, le morceau se caractérise par son rythme entraînant et ses synthétiseurs caractéristiques des années 80.

Le second tube de l'année 1984 fut signé Rockwell et son célèbre Somebody's Watching Me. Ce sera le premier single de Rockwell, fils de Berry Gordy, le fondateur de la maison de disques Motown. La chanson est connue pour ses paroles paranoïaques et son refrain mémorable chanté par Michael Jackson. Le morceau combine des éléments de synthé-pop et de new wave. Il a rapidement atteint le succès international grâce à sa mélodie accrocheuse et son ambiance mystérieuse.

En 1985 sort le titre Fresh du groupe Kool & The Gang. Les paroles parlent d'une nouvelle relation amoureuse qui apporte un souffle de nouveauté et de vivacité à la vie de l'interprète. Le refrain est particulièrement accrocheur et facile à retenir, ce qui en fait un morceau idéal pour les pistes de danse et sera le tube de l'été 1985 aux États-Unis.

Le tube de l'été de l'année 1986 est le titre festif Conga, morceau emblématique de Miami Sound Machine, dirigé par Gloria Estefan. La chanson combine des rythmes latins avec des éléments de pop et de dance, créant un son festif et irrésistible. Conga a été un succès international, propulsant la musique latine dans les charts pop américains et au-delà.

En 1987 sort le film Dirty Dancing et le titre I Have the Time of My Life de Bill Medley et Jennifer Warnes. Ce duo romantique et énergique a remporté l'Oscar de la meilleure chanson originale. Le morceau est devenu un classique des années 80, souvent associé aux scènes finales du film.

Kokomo est un des titres des Beach Boys, sorti en 1988, célèbre pour son ambiance tropicale et ses harmonies vocales distinctives. Le morceau parle d'une escapade paradisiaque sur une île des Caraïbes. Il a été un énorme succès commercial, atteignant le sommet des classements et devenant l'un des derniers grands hits du groupe.

On termine cette émission sur les tubes de l'été avec en 1989 Like a Prayer de Madonna. C'est une chanson audacieuse et provocatrice de Madonna, combinant des éléments de pop et de gospel. Le titre aborde des thèmes religieux et spirituels, et son clip vidéo controversé a suscité des réactions variées. Le morceau a été un énorme succès commercial et critique, solidifiant Madonna en tant qu'artiste innovante et influente. Ainsi s'achève cette émission. 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
1: Focus sur le groupe Ace of Base. Le groupe suédois Ace of Base s'est formé en 1990. Il est composé de deux frères et d'une sœur, Jonas, Lynn et Jenny Berggren. En 1990, Ulf Ekberg rejoindra le trio. Au début, ils jouent de la techno dans les clubs suédois, ils adopteront plus un son pop par la suite. Ils sortiront 4 albums avec 40 millions de ventes à travers le monde. En 1992, le titre All That She Wants, extrait de l'album Happy Nation, les fera connaître et deviendra un tube planétaire.

Le titre The Sign est un autre extrait de l'album Happy Nation et sort en 1993 en Europe. Il sera classé numéro 1 des tops allemands, australiens, canadiens et 5e en France.

Le single Beautiful Life sort en octobre 1995. La chanson aurait été écrite par Jonas Berggren alors qu'il voyageait en avion sur un vol tardif. Il commença à écrire quelques accords en fredonnant la musique et la chanson était faite. On notera l'apport d'éléments gospel donnant plus d'impact au titre.

Enfin, en 1998, sort le titre Life is a Flower, extrait de l'album Flowers, qui s'est tout de même vendu à plus de 4 millions d'exemplaires à travers le monde.

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1: Bonjour et bienvenue, 10h01 midi ici à Paris, le journal sur RFI.
2: Gilles Moreau.
1: 67 morts, nouveau bilan de la flambée migratoire des derniers jours à Ceuta, petite enclave espagnole au Maroc. La plupart des migrants sont maintenant repartis. Reste une crise qui laissera des traces en Europe. Le Premier ministre espagnol dénonce l'attitude égoïste de certains pays. Nouvelle pluie de missiles russes sur Kiev, au moins 9 morts et 28 blessés. Preuve que l'Ukraine a besoin urgent d'armes de défense antiaérienne et antimissiles. En France, le ministre de l'Intérieur annonce que le méga-feu en Gironde est maintenant fixé et ne progresse plus. Dans ce journal aussi, le rétropédalage de Gianni Infantino, patron de la FIFA. Devant toutes les critiques, il renonce à son projet de rapprochement avec le privé. L'Italie et la France durcissent leur contrôle aux frontières avec l'Espagne, conséquence de l'épisode de poussée migratoire des derniers jours à Ceuta. Dès jeudi, l'Italie, avec le soutien de certains de ses partenaires, avait annoncé son souhait de suspendre l'Espagne de l'espace Schengen. Alors qu'en France, le nombre de policiers et gendarmes en poste à la frontière espagnole a été multiplié par 5. La partie la plus urgente de cette crise migratoire est peut-être passée. Reste qu'à l'échelle européenne, elle a débouché sur une crise diplomatique. Qui laissera des traces. Le Premier ministre espagnol dénonce l'attitude égoïste de certains pays. Pierre Benazzi.
3: Ce sont des motivations ouvertement électoralistes de gouvernements de droite qui ont poussé en tout premier Giorgia Meloni, la présidente du Conseil italien, a demandé la suspension de l'Espagne, de l'espace Schengen. Le ministre espagnol des Affaires étrangères a eu beau dénoncer des propos démagogiques. L'Italie a été suivie par la Finlande, par la première ministre danoise et par le premier ministre tchèque. Il a même accusé son homologue espagnol, Pedro Sanchez, d'avoir volontairement laissé entrer les migrants afin d'être réélu. Sortie de son silence, la présidente de la Commission européenne, Ursula von der Leyen, juge inacceptable les images en provenance de Ceuta, mais la Commission souligne que la suspension de l'Espagne n'est pas possible sans violation du code Schengen. Le rétablissement des contrôles aux frontières est la seule mesure d'urgence prévue. Le président du Conseil européen, Antonio Costa, veut laisser l'Espagne défendre elle-même sa souveraineté et pour l'Union, la priorité est de mener des discussions politiques avec les autorités marocaines. Pierre Benazet, Bruxelles. RFI.
1: Et à l'instant, le ministre français de l'Intérieur déclare qu'il n'est absolument pas question que l'Espagne quitte la zone Schengen. Sur place à Ceuta, cette petite enclave espagnole au Maroc, la plupart de ceux qui avaient tenté leur chance ont fait de même demi-tour ou bien ont été refoulés. Ils étaient arrivés en passant par la frontière terrestre ou la mer. Au moins 67 d'entre eux sont morts, la plupart par noyade, d'après un nouveau bilan du gouvernement espagnol. À nouveau, l'Ukraine vient de connaître une nuit au bruit des explosion. Au moins 9 personnes ont perdu la vie dans la capitale Kiev, frappées par une pluie de missiles russes. On dénombre aussi 28 blessés de sources locales. Les précisions de notre correspondant Emmanuel Chiaz qui s'est rendu ce matin sur l'un des sites touchés.
4: À Darnitsky, un quartier très densément peuplé de Kiev, la nuit dernière a été un véritable cauchemar pour les habitants. Plusieurs heures après les frappes de missiles russes, c'est toujours une scène de désolation sur place. Les secours sont toujours à l'œuvre alors qu'on navigue entre les débris, les voitures calcinées, les éclats de verre, les mares de sang aussi et les gants en latex des secouristes qui ont prodigué les premiers soins aux victimes. À quelques mètres des immeubles les plus lourdement impactés se trouve le cratère de plusieurs mètres où l'un des missiles s'est écrasé. Lors de la première des 3 phases d'attaque subies par la population, il n'y a eu que très peu de temps pour s'abriter entre le début de l'alerte aérienne et les premières explosions. Parmi les civils affectés, certains sont légèrement blessés. Ils sont encore sur place. Pour eux, l'heure est déjà aux réparations. Ils constatent les dégâts. Ils sauvent ce qui peut l'être. Ceci alors que l'Ukraine demande toujours aux pays alliés davantage d'aide pour assurer sa défense antiaérienne, alors que Kiev vient de subir une deuxième attaque d'ampleur en moins de 48 heures. Emmanuel Chaz, Kiev, RFI.
1: On vient de le voir, l'Ukraine a besoin urgent de systèmes supplémentaires de défense antiaérienne et antimissiles ainsi que d'intercepteurs. Mais Donald Trump, le président américain, tergiverse sur l'autorisation demandée par Kiev de produire des systèmes Patriot, systèmes d'interception des missiles. Au Moyen-Orient, un incident rapporté ce matin au large de la ville côtière de Lima, à Oman, à l'entrée du détroit d'Ormuz. Un pétrolier a été frappé par un projectile d'origine inconnue. Sans faire de victimes, seulement des dommages dans la salle des machines. une information de l'agence de sécurité maritime britannique. Et côté déclaration, cette accusation de l'Iran, son chef de l'armée accuse, je cite, les États-Unis de favoriser l'escalade des tensions. Sur le front des incendies en France, les regards sont tournés à la fois vers la Gironde, dans le sud-ouest, et dans le Var, dans le sud-est, côté Méditerranée. Cette fois, les verrous mis en place par les pompiers varois pour contenir la propagation des flammes ont tenu. Et ce matin, aucune nouvelle surface n'était impactée par le feu. En Gironde, maintenant, le feu qui a parcouru quelques 42 000 hectares n'est toujours pas fixé, mais sa surface reste contenue, notamment grâce à la mise en place de pare-feu, sorte de barrière permettant de protéger la nature encore intacte. Explication de notre envoyé spécial Nicolas Roca.
5: Vous voyez ce que vous voyez là ?
6: Ouais.
5: C'est un pare-feu.
7: Au milieu de la forêt de pins calcinés, le lieutenant-colonel Éric Pitot arrête la voiture.
5: Je vous laisse descendre.
6: Ouais, ouais.
5: On va dans cette direction-là. Moi, je fais demi-tour.
8: Si jamais le feu continue, si jamais il passait, on a plusieurs pare-feux comme ça, les uns derrière les autres, pour éviter en fait qu'il aille vers la presqu'île.
9: Et vous pouvez décrire comment vous installez les pare-feux, quoi.
8: Vous voyez, c'est des engins de travaux publics qui sont énormes et en fait qui mettent le sable à blanc. Vous voyez le sable, on enlève toute la végétation et en fait le feu n'est pas en capacité d'avoir de combustible. S'il devait progresser, il s'arrêterait parce qu'il n'y a plus de combustible sur la partie pare-feu.
7: Les allées de conifères sont séparées par une large allée de sable d'une cinquantaine de mètres de largeur sur laquelle toute la végétation a été retirée. Sur les côtés, des rondins de bois fraîchement coupés rappellent que le travail vient d'être effectué et il se fait en complément des nombreux appuis aériens.
5: Ah ben vous avez de la chance. Un autre hélico qui arrive.
8: Si jamais le feu arrivait, on aurait des moyens qui seraient positionnés sur ce pare-feu, devant des barrières de retardant, voire des largages de canadair entre le retardant et les zones.
7: 121 km de pare-feu ont été construits en Gironde, des installations qui risquent de se pérenniser dans cette région, particulièrement sensible au risque d'incendie. Nicolas Roca, Claouet, RFI.
1: Et il y a quelques minutes, le ministre de l'Intérieur a annoncé que ce mégafeu en Gironde était fixé et qu'il ne progressait plus. En bref, cette fois au Pakistan, les recherches ont repris pour tenter de retrouver 7 alpinistes portés disparus après une avalanche à 6600 mètres d'altitude. Les secours pakistanais ont découvert hier les corps de 3 membres de l'expédition, une expédition internationale de 10 personnes. Dans l'actualité économique, la percée des voitures électriques en France, plus d'un tiers des voitures neuves vendues en juillet était électrique, indique la plateforme automobile. Les voitures 100% électriques ont représenté 35% des immatriculations contre 48% pour les moteurs hybrides. En Angleterre, les travaillistes conservent la mairie du Grand Manchester. Ils ont largement gagné l'élection tenue à la suite du départ du sortant, dit Burnham, désormais Premier ministre britannique. Leur candidat, Bev Craig, l'a emporté avec 47% des voix contre 21% pour le candidat du parti anti-immigration. Migration réforme UK. Devant le tollé déclenché, le patron de la FIFA, Gianni Infantino, fait machine arrière toute. Il renonce à sa proposition d'ouvrir la Fédération internationale de football à des investisseurs privés. Son communiqué mentionne les divisions apparues. Lancé mardi à la surprise générale, ce plan avait rencontré l'hostilité des grandes confédérations. Tout ça pour ça, nul doute que cet épisode fera date et fragilisera le leadership du dirigeant suisse, Babacar Diarra.
10: L'épisode fera date dans le troisième mandat de Gianni Infantino. En quelques jours, son leadership à la tête de la FIFA a été largement entamé. Les vents étaient devenus vite défavorables dans sa quête d'augmentation des revenus des fédérations via la société commerciale de la Coupe du Monde. Depuis jeudi, et le boycott décidé à l'unanimité par les fédérations européennes pour toutes les compétitions, la fronde avait pris une grande ampleur. Dans la foulée, les confédérations nord-américaines et asiatiques avaient aussi formalisé leur opposition au projet d'Infantino. Mais hier, c'est son entourage proche qui est venu exposer le dirigeant suisse. Le français Kevin Lamour, numéro 3 de la FIFA, affirme dans un communiqué que ce projet était l'œuvre d'un seul homme. L'ex-banquier américain Carlos Cordeiro, principal conseiller d'Infantino, a lui démissionné face au risque d'hypothéquer l'avenir du football sans justification convaincante. Le projet est donc avorté bien avant la date butoir du 19 septembre, sans même que les fédérations africaines aient eu le temps de se prononcer. Après ce fiasco personnel, l'avenir dira si Infantino trouvera sur le continent un réservoir de voix suffisant pour obtenir un quatrième mandat le 18 mars prochain à Rabat.
1: Enfin, en cyclisme, au programme du jour, les premiers coups de pédale du Tour de France Femmes. Il s'élance à Lausanne, en Suisse. Au programme, 9 étapes pour 147 concurrentes, dont la tenante du titre française, Pauline Ferrand-Prévot. Très bonne journée sur RFI.
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1: Focus sur la chanteuse Stevie Nicks. Stevie Nicks, de son véritable nom, Stephanie Lynn Nicks, est née en mai 1948. Elle est chanteuse et compositrice américaine, connue pour son travail avec le groupe Fleetwood Mac et en tant qu'artiste solo. Elle a commencé sa carrière en duo avec son petit ami de l'époque, Lindsey Buckingham, avant de rejoindre Fleetwood Mac en 1975. Leur album Rumours connaîtra un immense succès, se vendant à plus de 21 millions d'exemplaires et remportant le prix de l'album de l'année aux Grammy Awards de 1978. Stevie Nicks est célèbre pour son style éthéré sur scène, ses compositions puissantes et sa voix riche, ce qui en fait une figure emblématique du rock. Elle a été intronisée au Rock'n'Roll Hall of Fame avec Fleetwood Mac en 1998 et en tant qu'artiste solo en 2019. Elle est connue pour des tubes comme Landslide, Rhiannon et Edge of 17. Le titre Rhiannon sortira en 1975 et est écrit par la chanteuse. Elle sera enregistrée avec le groupe Fleetwood Mac. Stevie Nicks a écrit cette chanson après avoir lu le roman Triade de Mary Leader qui parlait d'une femme galloise possédée par une autre femme nommée Rhiannon. Nicks a imaginé Rhiannon comme une sorcière galloise ancienne, bien qu'elle n'ait découvert que plus tard que Rhiannon était en fait une déesse.

Le titre « Can't Wait » sortira en 1985. Stevie Nicks a écrit cette chanson après que son ami Rick Nowels lui ait apporté un morceau de musique avec une percussion incroyable. Elle a été inspirée par l'énergie que dégageait le titre et a écrit les paroles en une nuit. La chanson a été un succès, atteignant la 16e place du Billboard.

En 1989, sort le titre Rooms on Fire, qui sera le premier single de l'album solo de la chanteuse Sam Fleetwood Mac. La chanson parle d'une femme qui accepte de ne pas connaître certaines expériences de la vie, comme le mariage ou les enfants. Stevie Nicks sera inspiré par sa brève relation avec Rupert Hine.

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1: Le groupe de New Wave français Taxi Girl sortait en 1986 leur dernier succès, Aussi belle qu'une balle. Les membres du groupe, créés en 1978, se sépareront quelques mois après avoir sorti ce titre. On retrouve la version Maxi 45 Tours en version spéciale Remix Club.

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1: Focus sur le groupe Scorpion. Le groupe de hard rock allemand Scorpion s'est formé en 1965 et fondé par le guitariste Rudolf Schenker. Il est composé des musiciens Klaus Meine au chant, Matthias Japs à la guitare, James Kotak à la batterie et Pawel Masiwoda à la basse. Leur premier album est sorti en 1972, mais c'est surtout dans les années 80, début 90, qu'ils vendront le plus de disques. Ils ont fêté leurs 50 ans de carrière en 2015. Sur leur album Blackout, on retrouve des titres très célèbres, Rock You Like Hurricane, dans le registre hard rock, et le superbe slow Still Loving You en 1984.

Plus tard, en 1990, le groupe sort l'album Crazy World, dans lequel figure l'un des titres les plus connus, Wind of Change. Le titre a été entièrement composé et écrit par le chanteur Klaus Meine. Les paroles célèbrent les changements politiques au début des années 90 en Europe de l'Est et la chute du bloc communiste.

En 2000, le groupe Scorpion enregistre un album live, Moment of Glory, accompagné de l'Orchestre Philharmonique de Berlin. Il regroupe tous les meilleurs titres de la formation et trois nouveaux inédits, dont Moment of Glory.

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2: Et c'est reparti pour une nouvelle cure de jouvence à travers cette génération souvenir. Hello mes loulouches, welcome à tous, bienvenue. C'est Didier Ram, c'est reparti à 120 minutes à travers le son des souvenirs, les tubes de toute une génération, votre génération, la génération dance classique. Le meilleur années 60, 70, 80 et 90, 40 ans de tubes en 120 minutes. C'est ce que l'on vous propose eh bien chaque semaine dans la radio et dans cette émission. Grâce à vous également, cette playlist a été réalisée avec tous vos titres que vous avez envoyés sur l'adresse mail danceclassique@outlook.fr et sur la page officielle de Facebook DJ Rams Dance Classic. Allez, pour le programme d'aujourd'hui, eh bien, il y a pas mal de Maxi 40 tours vinyle collector que l'on vous a ressorti de la collection de Dance Classic. Entre autres, vite fait, on parle par exemple de Bad Boys Blue avec Pretty Young qui sera dans l'émission aujourd'hui. Il y aura également du Geraldine Hunt avec Can't Shake the Feeling, le son funk. Et je vous calerai également d'autres belles choses. Hein. Il y aura par exemple du Timex Social Club avec un titre sorti en 1986, Mixed Up World. J'adore ce titre, j'ai ressorti ça en vinyle. Et c'est une vraie pépite collector que l'on découvrira un petit peu plus tard dans ce Dance Classic. Pour l'heure, on commence avec dans un instant Tom Tom Club. Et tiens, ben justement, ce sera le premier vinyle collector de la semaine. Don't Say No, la version 12 inch of Love, 1988. Mylène Farmer avec Désenchanté en 91. Les Electric Light Orchestra avec All The Thing en 81. Real Life, Send Me An Angel arrive également en 1983. Quel tube ce morceau quand même. Et enfin le duo allemand Modern Talking, tout de suite pour l'ouverture de ce dance classique avec Atlantis Is Calling, 1987. Il ne me reste plus qu'à vous souhaiter un excellent voyage dans cette génération souvenir

Et jusqu'à la dernière seconde, un Tom Tom Club avec Don't Say No aujourd'hui, dans ce Dance Classic, version collector, vinyle collector, la 12 Inch of Love, 1988. Et dans un instant, ça continue encore les collectors. ABBA arrive avec Voulez-vous en 79. Il y aura les Pet Shop Boys avec Always on My Mind en 87. Toto Coelho, I Eat Up Cannibal, 1982. Également, Maxi Vinyl Collector aujourd'hui. Raph, Self Control, 84. Et là, vous les avez reconnus déjà derrière moi. Hein. C'est le son de OMD. Orchestra Man of In The Dark arrive avec Silent Running, 1983.

0: Excellente version Maxi Collector aujourd'hui dans ce Dance Classique. Toto Coelho. Et tout de suite, eh bien, c'est l'heure de retrouver Marc Tosca pour une nouvelle aventure de la génération Top 50. Marc, c'est à toi.
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3: Ô toi pétillant et jovial auditeur, permets-moi de t'offrir ce petit florilège de chansons improbables classées un jour dans notre top. C'est 45 tours qu'aujourd'hui tu nies avoir aimé.
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3: Accroche-toi, c'est parti avec Seduction. Quoi ? Personne ne se souvient de ce trio de jeunes chanteuses danseuses ? Voici un extrait de Too To Make.

Quoi ? Pas de souvenirs qui ressurgissent du néant à l'écoute de Selection ? D'un autre côté, le groupe fut des plus éphémères et n'a fait qu'un passage éclair dans notre top. C'était au mois de juin 90. Jouer synthé, résonner boîte à rythme, retour en 1987 avec Goût de Luxe, cet autre groupe improbable, originaire de Brest, qui va tenir contre vents et marées pas moins de 12 semaines parmi nos meilleures ventes. Voici Les Yeux de Laura. Les yeux.

0: Et c'est pas fini.
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0: J'ai retrouvé aussi Monte Cristo, The Girl of Lucifer, avec son clip tourné dans les ambiances flashy des néons multicolores du Dancing Metropolis. Sur le parking, on entrevoit le ballet des Renault 16, R5 ou 205 GTI. Ah, toute une époque. Monte Cristo, c'est d'abord Francesco, fils d'immigrés napolitains installé à Tourcoing et grandi au son de l'accordéon de son père. The Girl of Lucifer sera pointé 8e en 85.

Je vous ai réservé pour la fin ce retour au disco à la sauce bolognaise et au vinyle spaghetti avec Scotch, groupe très improbable qui va lui aussi inonder les radios FM avec Take Me Up. Dois-je vous rappeler, bande d'ingres, que c'est un des tubes dance de l'été 85 comme Baltimora ou Ryan Paris et avec le même débordement robotisé de son synthétique. Take Me Up culmine à la 10e place. Ah, que seraient les années 80 sans Little Odyssey.

0: Été 85, Scotch était classé numéro 10 du top avec Take Me Up.
1: Merci Marc pour cette aventure de la pop story. Rendez-vous la semaine prochaine en Dance Classic pour une nouvelle édition de cette génération top 50. Et nous, c'est la suite et fin de cette première partie Dance Classic avec tout de suite le maxi français de la semaine. Jean-Pierre Madère, Obsession 1987. Je vous rappelle que si vous avez des titres comme ça à nous demander, vous n'hésitez pas. Hein. Vous nous envoyez un petit mail à danceclassic@outlook.fr ou alors vous nous rejoignez sur la page de Facebook DJ Rams Dance Classic et vous nous envoyez un petit messenger là-dessus avec vos titres préférés. Et la semaine prochaine, eh bien, on fait le nécessaire pour que ça passe. Voilà, c'est tout simple. Bienvenue, c'est la génération souvenir.

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2: Et de retour pour cette seconde session de Dance Classic avec, pour finir en fin de première partie, Jean-Pierre Moder, Obsession, version Maxi Collector. Vous aimez les Maxi Collector? Eh bien, vous allez en avoir encore dans cette émission. Timex Social Club arrive après leur tube Rumor. De retour en 86 avec ce deuxième tube, on peut appeler ça un tube, Mix Up World. Si vous ne connaissez pas ce titre, eh bien ça va être le moment de le découvrir. Même 35 ans, 40 ans après, c'est pas grave, ça reste un tube. New Order avec True Threat sont également de la partie 1987. Paul Young avec Love of Common People arrive également. Et un petit titre soleil, Mr. President, Coco Jumbo 1994. D'ailleurs, un petit titre que l'on va dédicacer à Fab et Vincent qui sont du côté...

Le soleil, la mer, c'était Coco Jumbo, 1994, Mr. President aujourd'hui dans ce dance classique. Vous aimez le son des années 90? Eh bien, on vous en donne encore. Allez, une autre pépite collector aujourd'hui dans dance classique, avec le sample de Donna Summer, Love to Love, Dr. Alban, Sing Hallelujah. Eh bien, ça donne tout simplement ça. Le groupe s'appelle Fidel, Fetish, Facturing, Ronette, Just One.

0: Madonna Touch Me, c'est le titre, 1990. Écoutez-moi cette pure merveille aujourd'hui dans Dance Classic. Attention, c'est Collector.
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Ça faisait un petit bout de temps qu'on n'avait pas passé ce collector de Michael Field, Foreign Affair aujourd'hui. 1983, quel tube encore une fois, extrait de l'album Crazy. Et bien voilà mes petits loups, ça y est, c'est la fin de ce dance classique. Hein. On va déjà refermer les portes pour aujourd'hui. On va se quitter dans un instant avec les B-52s, Rome, 1989. Il y aura Peter Golvin, Image of Heaven, 82. Les Taxi Girls, avec Chercher le garçon, 1981. Et enfin, Elmer Full Beat pour Est-ce que tu la sens, 1990. Nos commentaires sur cette chanson. C'est vous qui nous l'avez demandé sur la page officielle de Facebook à DJ Rams Dance Classic. Alors, vous pouvez continuer comme ça. Oui, on aime quand vous nous sortez des titres comme ça. Allez, sur ce, il ne me reste plus qu'à vous souhaiter de passer une excellente semaine. On se donne rendez-vous naturellement la semaine prochaine dans Dance Classic pour une nouvelle édition du meilleur des souvenirs. C'était DJ Rams dans la radio.

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Et c'est un nouveau numéro de Pop Rock Time avec Hélène Allister. On écoutait What the Girls Got Us. C'est un extrait de son EP qui s'appelle Room Service, qui vient tout juste de sortir. Hélène Allister, c'est une auteure, compositrice, interprète suissesse. Elle a 23 ans, elle est originaire de Zurich. Et elle a écrit ses premières chansons dès l'enfance et elle a attiré rapidement l'attention avec des covers partagés sur les réseaux sociaux. Et elle est là aujourd'hui pour ouvrir ce numéro 424 de Pop Rock Time. Tout à l'heure, on écoutera Dept. Dept, c'est le nom de scène de Leo Jung, un talentueux auteur, compositeur, producteur DJ sud coréen. Dept, on va écouter Your Winter, c'est un single qui vient de sortir. On écoutera Cruz Beckham également avec For Your Love. C'est nouveau, Cruz Beckham, c'est un chanteur britannique, il a 21 ans. C'est le fils de David. Eh oui, David et Victoria Beckham sont ses parents. Cruz Beckham, on va l'entendre dans un tout petit instant. Et puis là, un classique des années 80. On plonge sur le 8e album de ZZ Top, l'album Eliminator. ZZ Top qui est devenu un véritable groupe phénomène de blues rock, originaire de Houston, formé en 1969. Ils ont vendu plus de 50 millions de disques dans le monde. ZZ Top, le trio le plus légendaire clairement du blues rock, qui sera de retour en 2026 pour un concert exceptionnel à Paris le 15 juillet à l'Adidas Arena. On les écoute ici sur l'album Eliminator, donc un album culte de la formation. On écoute Dirty Dog.

En 80, la plage titulaire de l'album Emotional Rescue, le 15e album des Rolling Stones. Les Rolling Stones, faut-il les présenter? La formation de Mick Jagger, de Keith Richards, formée en 1962, la même année que les Beatles d'ailleurs. Les Rolling Stones qui ont vendu environ plus de 300 millions de disques dans le monde. On écoutera Imelda May tout à l'heure avec Johnny Got Boom Boom. Imelda May, de son vrai nom Imelda Mary Clabby, c'est une chanteuse, poète et musicienne irlandaise. Elle est originaire de Dublin. On ira la retrouver avec un extrait de son second album Love Tattoo qu'elle avait publié en octobre 2008. On va écouter Johnny Get Boom Boom. À venir également Every Anna Rotten. Elle est auteure, compositrice, interprète. Elle nous vient de l'Arizona. Elle a 21 ans et elle vient de publier ce single qui s'appelle Man Downstairs. C'est ce que je vous passe dans quelques minutes. J'ai aussi Freya Ridings. Elle nous vient de Londres en Grande-Bretagne. Elle n'est pas du tout à son coup d'essai. Elle vient de sortir un tout nouveau single, Freya Ridings, qui s'appelle Wide Horse. Écoutez, c'est dans Pop Rock Time.

Et c'est Daydreamer, un quatuor d'indie pop basé à Londres. On écoutait ce single qui vient tout juste de sortir, Daydreamers, avec She's the Time I'm Living In. Dans Pop Rock Time, tout à l'heure, on ira retrouver Social Distortion. C'est nouveau, c'est Born to Kill. Social Distortion, c'est un groupe punk rock américain. Ils nous viennent du comté d'Orange, en Californie. Le groupe s'est créé en 78, c'est pas des nouveaux venus. Nous, on va les écouter avec Born to Kill, c'est un nouveau single qui vient de sortir. On ira retrouver Tanita Tikaram, qui avait publié une chanson remarquable en 1988, Twist in My Sobriety. C'était sur son tout premier album, l'album Ancient Heart, publié en septembre 88. Tanita Tikaram, chanteuse pop, rock, influence folk, folk rock et même country, elle nous vient de Grande-Bretagne et on va se souvenir certainement de ce qui fut son plus grand succès. Tanita Tikaram dans quelques minutes. J'ai aussi 30 Seconds to Mars, un groupe de rock américain, eux ils nous viennent de Los Angeles. Le groupe existe depuis 98 et on va les retrouver avec un tout nouveau single qui vient de sortir, 30 Seconds to Mars, Over My Head, dans Pop Rock Time.

donc c'est des métalleux américains, le groupe Beer Toast, un groupe de métal qui s'est créé à Columbus dans l'Ohio. C'est un groupe qui a été créé par Caleb Chomo. Beer Toast qui a dévoilé un premier single extrait de son futur album. La chanson s'appelle Free. Un nouvel album devrait voir le jour prochainement. Un titre étonnamment mélodique. On parle quand même d'un groupe de métal. Bon, ça s'énerve un petit peu, vous l'avez remarqué. Tout à l'heure, Gainsbourg, je suis venu te dire que je m'en vais tout récemment, le 2 mars, c'était le 35e anniversaire de la disparition de Serge Gainsbourg. On se devait, dans cette émission, de lui rendre hommage avec un extrait tout à l'heure de ce qui fut son 10e album, Vu de l'extérieur. Un album publié en 1973 avec les sanglots de Jane Birkin à l'intérieur. Je suis venu te dire que je m'en vais dans un instant pour les 35 ans de la disparition de l'immense Serge Gainsbourg. On ira retrouver Benjamin Steer également. Benjamin Steer, c'est un auteur-compositeur-interprète, producteur britannique. Il nous vient de Bath en Angleterre. Il a 26 ans, on va l'écouter avec Be My Love. On va retrouver Joss Stone également pour Somehow. Joss Stone, un extrait de son 5e album publié en juillet 2011. Cet album qui avait été enregistré avec la collaboration de Dave Stewart, ancien membre de Eurythmics. Somehow de Joss Stone. Et puis tout à l'heure, entre Benjamin Steer et Serge Gainsbourg, on ira retrouver The Man avec un tout nouveau single qui s'appelle Quiet Part Loud. Prochain numéro de Pop Rock Time, ici même, la semaine prochaine.

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0: En 1988, le film Le Grand Bleu sort dans les salles. L'histoire est inspirée des célèbres champions de plongée en apnée, Jacques Mayol et Enzo Mallorca. La bande-son est réalisée par Eric Serra et recevra un César de la meilleure musique. Celle-ci sera portée par le titre My Lady Blue.

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1: Le groupe de New Wave français Taxi Girl sortait en 1986 leur dernier succès, Aussi belle qu'une balle. Les membres du groupe, créés en 1978, se sépareront quelques mois après avoir sorti ce titre. On retrouve la version Maxi 45 Tours en version spéciale Remix Club.

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1: Focus sur Limahl. Limahl, alias Christopher Hamill, est né en 1958 à Wigan, en Angleterre. Il est chanteur, auteur et compositeur britannique. Il tente d'abord sa chance comme acteur et suit ensuite des cours de chant. Au début de sa carrière, il devient le leader du groupe Kajagoogoo avant de faire une carrière solo. En 1983, sort l'un des plus gros tubes du groupe Kajagoogoo, extrait de l'album White Feathers, le titre Too Shy, qui se place en tête des ventes dans plusieurs pays.

En novembre 1984, le titre Never Ending Story est écrit par Ace Frehley, composé par Giorgio Moroder et interprété par Limahl, alias Christopher Hamill. La chanson est extraite de la bande originale du film de Wolfgang Petersen, L'Histoire sans fin. Ce sera un succès international. Le disque se vendra à plus de 4 millions d'exemplaires. La chanteuse Bess Anderson accompagnera Limahl pour ce titre.

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1: Merci d'être avec nous sur RFI, il est 18h à Paris.
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1: À 16h en temps universel, l'heure d'un nouveau journal et à la une, journée de bombardement dans la bande de Gaza, alors que la diplomatie s'active après l'annonce d'un accord visant à désarmer le Hamas. L'armée israélienne a mené des frappes, détruisant des entrepôts de médicaments et tuant deux personnes. On est en direct de Jérusalem dans un instant. Sur le front des incendies en France, celui qui a ravagé la Gironde, plus de 40 000 hectares, est désormais fixé. Il ne progresse plus, selon la préfète du département. La quasi-totalité des 220 000 évacués ont pu rentrer chez eux dans un paysage désolé. L'attention se porte à présent sur le massif du Gros Bessillon dans le Var où plus de 1500 pompiers sont en ce moment à pied d'œuvre pour empêcher les reprises de feu. À suivre aussi le retour à la normale à Ceuta, les quelques 50 000 migrants qui avaient réussi à entrer par la mer dans l'enclave espagnole au nord du Maroc ont été reconduites de l'autre côté de la frontière. 67 personnes sont mortes en tentant cette traversée. Puis en Inde, le gouvernement hausse le ton face à Meta. Il accuse le géant de la tech d'avoir censuré une vidéo officielle du Premier ministre Narendra Modi. Au Moyen-Orient, le grand écart saisissant entre diplomatie et réalité du terrain. Alors qu'en coulisses, un second accord sur le désarmement du Hamas se précise, Israël semble vouloir pousser son avantage. Bonjour Michel Paul.
3: Bonjour Mathis, bonjour à tous.
1: En direct de Jérusalem, pour RFI, l'armée israélienne a mené donc de nouvelles frappes dans la bande de Gaza, ciblant notamment les abords d'un hôpital de l'enclave.
3: Oui, on peut dire que l'armée israélienne multiplie les frappes à travers la bande de Gaza, faisant au moins deux morts au cours des dernières 24 heures. Alors à Deir el-Balah, au centre du territoire palestinien, une attaque a ciblé un bâtiment adjacent à l'hôpital Al-Aqsa, ravageant un entrepôt de matériel médical vital. Sur place, les images montrent un paysage de désolation où les habitants fouillent les débris au milieu des médicaments détruits. De son côté, l'état-major israélien assure avoir neutralisé 5 dépôts d'armes du Hamas, accusant une nouvelle fois le groupe islamiste d'utiliser les infrastructures sanitaires comme boucliers humains. Ces frappes interviennent dans un climat paradoxal. Donald Trump et le Hamas ont tous deux évoqué un accord prévoyant la fin des combats, un retrait progressif des troupes israéliennes et le désarmement du mouvement palestinien. Mais sur le terrain, Israël n'a toujours pas officialisé le texte. Si Benjamin Netanyahou garde le silence, eh bien son ministre de la Sécurité nationale, Itamar Ben-Gvir, rejette déjà catégoriquement cet accord, le qualifiant d'inacceptable, un blocage politique qui laisse pour l'instant le champ libre au bombardement.
1: Michel Paul en direct de Jérusalem. Et à l'instant, l'armée israélienne annonce avoir mené des attaques au Liban, cette fois dans le sud du pays, et d'avoir tué plusieurs membres de la milice chiite du Hezbollah. RFI 18h03 à Paris, au terme de 10 jours de lutte acharnée, des milliers de pompiers mobilisés et des villages entiers évacués. Le feu qui a dévoré plus de 40 000 hectares en Gironde n'avance plus. Il est fixé, disent les autorités. Fixé, mais pas éteint. La préfète du département appelle donc à la plus grande vigilance. Lors d'un point presse, elle a dressé le bilan des moyens qui ont été engagés afin de maîtriser cet incendie hors norme.
4: Ce que nous venons de vivre, et je le dis avec une certaine gravité, au cours de ces 10 jours d'un épisode absolument inédit en France, a conduit à ce que l'État tout entier se mobilise, avec le soutien de 13 pays européens, et jusqu'aux pompiers ukrainiens qui sont en route aujourd'hui pour venir nous rejoindre. C'est la plus grosse opération de lutte contre un incendie dans l'histoire moderne de la sécurité civile. Nous avons mobilisé, vous le savez, mais je le rappelle, 3300 pompiers, c'est du jamais vu. 24 moyens aériens, dont à peu près la moitié venant de pays européens. Une concentration de moyens jamais égalée. Nous continuons à appeler à la vigilance. Il ne faut pas baisser la garde. Il faut être encore très précautionneux parce que ce feu n'est pas éteint, il est fixé.
1: Sophie Broca, préfète de la Gironde, la quasi-totalité des 220 000 personnes évacuées ont pu rentrer chez elles. En revanche, à 600 km de là, dans le département du Var, vent violent et températures caniculaires rendent le travail extrêmement compliqué, rapporte le chef départemental des pompiers. 1500 d'entre eux sont mobilisés, épaulés par une dizaine d'avions et d'hélicoptères pour lutter contre les nombreux nombreuses reprises de feu qui touchent le massif du Gros Bessillon, déjà frappé à la fin du mois de juillet. Au total, ce sont 6000 hectares qui sont partis en fumée. Le département est classé risque maximal aux incendies jusqu'à ce soir. Enfin, en Grèce, c'est une station balnéaire très fréquentée qui est menacée par les flammes. Porto Germeno, à 70 km de la capitale Athènes, un incendie d'une telle ampleur que la fumée qu'il dégage s'est propagée jusqu'aux côtes nord-africaines à 750 km de là.
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1: La situation quasiment revenue à la normale à Ceuta, l'enclave espagnole située au nord du Maroc, qui a vu arriver ces derniers jours sur ses côtes plus de 50 000 migrants, un afflux de personnes inédit, des scènes de chaos pour ce petit territoire d'à peine 20 km² et une traversée mortifère pour certains. Les corps de 67 personnes ont été repêchés à la mer. De son côté, le ministre espagnol de l'Intérieur, dépêché sur place en urgence, a salué le retour au calme dans l'enclave. Fernando Grande Marlaska.
5: En moins de 48 heures, la situation à Ceuta a complètement changé et les choses reviennent à la normale. Comme cela a déjà été signalé, vous savez également que tôt ce matin, nous avons commencé à installer la barrière maritime. Plus précisément, une barrière gonflable et une première ligne de bouées avec un chenal intermédiaire. Les personnes qui sont entrées illégalement dans notre pays par Ceuta le 30 juillet n'ont aucune possibilité de régulariser leur situation. C'est pourquoi nous savons tous qu'en moins de 24 heures, à peine plus de 24 heures, elles sont retournées dans leur pays d'origine. Il a également été possible de renverser cette situation en si peu de temps grâce à notre collaboration résolue et continue avec les autorités marocaines, avec lesquelles nous entretenons un partenariat continu fondé sur la confiance et le travail acharné développé au cours de ces dernières années.
1: Le Premier ministre espagnol Pedro Sanchez a quant à lui dénoncé l'égoïsme de certains pays européens, référence notamment à l'Italie. Avec le soutien de la Finlande et du Danemark, le gouvernement italien réclame l'expulsion de l'Espagne de l'espace Schengen, espace européen de libre circulation. Convoqué en urgence, une réunion des ministres de l'Intérieur de l'Union européenne se tiendra mardi pour faire le point sur la situation. En Allemagne, plus de 100 000 personnes défilent en ce moment dans les rues de Hambourg pour la marche des fierté. Une semaine après l'attentat commis par un islamiste à Berlin lors d'une manifestation similaire. Attentat qui avait tué une personne et blessé une trentaine d'autres. Des combats signalés ce matin en Éthiopie, région du Tigré. Depuis 4 ans, un accord de paix avait pourtant fait taire les armes entre l'armée fédérale et le Front de Libération du Peuple du Tigré qui contrôle cette région. Des affrontements qui se déroulent dans la partie occidentale près de la frontière avec le Soudan et qui ravivent les craintes d'un retour de la guerre. 21h37 à New Delhi, le gouvernement indien hausse le ton face à Meta, le géant de la tech, propriétaire de Facebook, accusé d'avoir censuré une vidéo officielle du Premier ministre Narendra Modi. Conséquence, le patron de Meta en Inde s'est vu convoqué cette semaine par le ministre du numérique afin de fournir des explications. Une offensive qui intervient dans la foulée des mobilisations du parti des cafards, le mouvement étudiant qui continue de secouer le pays. À New Delhi, Abdoulaye Rali.
6: En pleine vague de manifestations étudiantes, Facebook a suspendu pendant plusieurs heures une vidéo du Premier ministre Narendra Modi. Meta a ensuite rétabli la publication en évoquant une erreur de modération. L'affaire a aussitôt pris une tournure politique. Dans la semaine, le ministre indien de l'électronique a convoqué Arun Srinivas, le directeur de Meta India. Et la police de Hyderabad a enregistré une plainte contre lui à la demande de responsables locaux du BJP, parti au pouvoir, qu'il accuse d'avoir laissé circuler des contenus jugés diffamatoires envers Narendra Modi. Meta, Google, X et Snapchat devront aussi répondre d'une question parlementaire la semaine prochaine. Le parti des cafards a trouvé sur les réseaux sociaux l'écho nécessaire et c'est bien là que se situe l'enjeu. Au-delà de cette polémique, c'est la relation de plus en plus tendue entre le pouvoir indien et les géants de la tech qui se joue dans un pays où les plateformes numériques occupent une place centrale dans la vie politique. Abdullah Erali, New Delhi, RFI.
1: Allez, un mot de sport à présent. Le sport féminin à l'honneur ce week-end. La première étape du Tour de France, 138 km au départ de Lausanne en Suisse. Et puis la Coupe d'Afrique des Nations féminines également à la une. Dans moins d'une heure, c'est le coup d'envoi d'Égypte-Malawi. Puis à 20h, temps universel, ça sera au tour des Nigérianes. La sélection nigériane championne d'Afrique à 10 reprises et qui doit absolument gagner contre la Zambie après avoir perdu leur premier match si elles veulent rester dans la course. Toute l'actualité sportive sur RFI, C'est Mondial Sport dans une poignée de secondes. Il est 18h10 à Paris, 2h de moins en temps universel.
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1: Focus sur Michael Bolton. Michael Bolotin, de son véritable nom, Michael Bolton, est né en 1953 à New Haven, dans le Connecticut. Au début de sa carrière, il sera chanteur dans un groupe de hard rock, mais il changera de nom et abandonnera le métal pour des ballades plus romantiques. Il sortira 27 albums et remportera un énorme succès. Sa voix puissante lui permettra d'obtenir de nombreuses distinctions. En 1989, sort le titre « Georgia on my mind », extrait de l'album « Soul Provider ».

En 1991, il reprend le titre When a Man Loves a Woman, écrit pour Percy Sledge en 1966. La chanson sera classée numéro 1 du Billboard Hot 100 américain.

En 1993, il sort la ballade Said I Love You But I Lied, coproduit par Michael Bolton et Robert John Mutlange. Le titre lui permettra de remporter un Grammy Award pour la meilleure performance vocale.

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1: Le groupe de New Wave français Taxi Girl sortait en 1986 leur dernier succès, Aussi belle qu'une balle. Les membres du groupe, créés en 1978, se sépareront quelques mois après avoir sorti ce titre. On retrouve la version Maxi 45 Tours en version spéciale Remix Club.

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